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0: 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Bonjour.
1: Bonjour à tous. Présidentielle de 2027, Marine Le Pen est donnée gagnante dans tous les cas. C'est ce que montre un sondage Elabe. La candidate du Rassemblement National, malgré sa condamnation en appel pour détournement de fonds publics, reste en tête des intentions de vote et récolte entre 34 et 35,5% des voix au premier tour. Depuis l'annonce de sa candidature, Raphaël Glucksmann progresse quant à lui dans les sondages. Et à 8 mois du scrutin, la campagne intéresse déjà 71% des Français. Toujours selon le sondage Elabe, ce taux est légèrement supérieur à celui observé à la même période en 2021, et ce alors que tous les candidats au scrutin ne sont pas encore déclarés. Les sympathisants LR, LFI et RN semblent plus enthousiastes que ceux du Parti socialiste. De son côté, Sébastien Lecornu a réaffirmé qu'il n'était pas candidat à la présidentielle. Le Premier ministre a esquissé hier quelques mesures budgétaires et appelle à adopter le budget au risque d'ajouter du désordre domestique au désordre international. Il promet par ailleurs un budget différent avec des mesures réversibles pour le prochain gouvernement. La saison estivale a battu des records en termes de baignade à Paris. Plus de 180 000 visiteurs ont fréquenté les 5 sites de baignade de la capitale, soit une augmentation de 20% par rapport à l'été dernier. C'est ce que montre un bilan communiqué par la ville de Paris. Le maire Édouard Grégoire s'est félicité de ces chiffres, tout en promettant d'aller plus loin en 2027. Environnement, l'Équateur est en alerte rouge face au phénomène climatique El Niño. L'épisode actuel devrait être pire que ceux de 2015, 1997 et 1982 et générera des chaleurs records au niveau mondial en 2027. C'est ce que montrent les estimations des scientifiques. L'Amérique centrale et l'Indonésie sont d'ailleurs déjà touchées. Une femme mariée et mère de famille a été couronnée Miss USA. C'est une première dans l'histoire du concours de beauté. Justus Kelley est âgée de 31 ans et est devenue la 75e Miss USA cette semaine. Une consécration rendue possible par un changement de règlement du concours en 2023.

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1: Bonjour à tous, l'horoscope de ce dimanche 30 août, on commence avec les béliers. Ne prenez rien pour acquis, vous vous rendrez mieux compte de la valeur des choses. Taureau, un besoin de rire s'installe en vous, contactez vos amis les plus drôles. Gémeaux, prenez votre temps, aujourd'hui la précipitation vous fera faire des erreurs. Les cancers, la fatigue accumulée de ces dernières semaines va vous faire défaut. Lion, c'est la fin d'une histoire, tournez la page et vous verrez que le livre est encore long. Vierge, l'orateur que vous êtes saura convaincre. Les balances, réfléchissez avant d'agir. Scorpion, des personnes vous jalousent, tenez-les à distance. Sagittaire, suivre la cadence n'est pas toujours facile. Les Capricornes, quelqu'un à qui vous tenez beaucoup vous rendra un énorme service. Les Verseaux, ne répercutez pas les mauvaises nouvelles sur vos proches, apprenez à faire la part des choses. Et puis les Poissons, un regain de courage vous prend, mettez votre forme au service de bonnes causes.
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1: Regardez là. Ce que j'appelle cette allée les Champs-Élysées du Périgord. Cette allée ne ressemble à aucune autre allée dans d'autres jardins. C'est unique. Ce dessin est unique. Un joli bassin devant un pavillon du XVIIIe siècle. Alors ici, nous sommes en face du manoir que j'habite toujours. J'habite là. Et cette propriété appartient à ma famille depuis 500 ans. Alors c'est le jardin français, uniquement des buis et beaucoup de fleurs. Les bordures, voyez-vous, sont très bien faites à la main. Évidemment, ça demande énormément de travail. Là, vous avez une très jolie vue quand vous vous mettez là. Quand il y a du soleil, c'est vraiment avec les deux pavillons, à droite le pigeonnier, à gauche la chapelle. Là, nous arrivons dans le jardin blanc, avec des bassins d'eau. Il n'y a que des fleurs blanches ici. Volontairement, pourquoi blanc? Parce que le blanc, c'est toujours élégant. Et ça va très bien avec le vert des pelouses et des buis. Ça se conjugue très très bien. C'est là où a lieu chaque année nos fameux pique-niques en blanc. Dans un autre jardin là, où il y a quatre carrés, il y a des vignes, tous les cépages de vin français. Et là, ce sont des fleurs, vous savez, qui poussent plus ou moins toutes seules. C'est un jardin sans beaucoup d'entretien, qui n'est pas fragile. C'est pas du gazon, c'est de l'herbe. Donc les gens peuvent se promener librement, les enfants courir. Là, il y a un grand bassin qui est très beau, avec des vases italiens, avec des boules de buis. C'est un côté italien ici. Hein. Alors on arrive dans la salle de verdure de charme. Tout ça sont des charmes. Il y a l'exposition de fourmis, que vous avez vu un peu, là aussi il y en a. Et surtout les pique-niques en blanc, en juillet-août, qui a à peu près entre 800 et 1000 personnes à chaque pique-nique. Il y a un feu d'artifice qui clôt le spectacle, qui a lieu donc tous les lundis en juillet-août. Ça commence à 19h et ça se termine à 23h.

0: 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Bonjour.
1: Bonjour à tous. Crue au Népal, le bilan est passé à au moins 734 morts et une nouvelle montée des eaux menace les recherches. Le nombre de disparus a également augmenté avec près de 2500 personnes recherchées. Le gouvernement du pays a appelé les équipes de sauvetage à la prudence à cause de la montée des eaux. La catastrophe survenue mercredi a été provoquée, selon l'Institut d'études géologiques des États-Unis, par l'effondrement d'un glacier. Présidentielle de 2027, le patron des socialistes Olivier Faure a fait un pas à Blois vers la primaire. Le premier secrétaire du Parti socialiste a prédit hier l'effondrement du bloc central à la présidentielle lors d'un discours. Il a affirmé qu'un autre futur est possible en promettant de défendre la loi du plus juste. Il a jusqu'au 15 décembre pour se déclarer candidat. De son côté, David Linard veut éliminer les macronistes lors d'une primaire de la droite et du centre. Le maire de Cannes, candidat libéral au scrutin, a réaffirmé hier ne pas vouloir gouverner avec les personnes qui ont emmené le pays dans le mur. Il a donc de nouveau appelé à l'organisation d'une primaire pour éviter une division et empêcher de se qualifier pour le second tour. Consommation Total Énergie maintiendra son plafonnement des prix des carburants tant que le conflit durera au Moyen-Orient. C'est ce qu'a réaffirmé le PDG de l'entreprise, Patrick Pouyanné. Le plafonnement a été mis en place en mars dernier et relancé en juillet. Il fixe à 2,25€ le litre de gazole et à 1,99€ le litre d'essence dans les stations-service Total de France. Guerre en Ukraine, un incendie s'est déclaré dans une raffinerie russe après une attaque de drones. 42 drones ont été abattus au-dessus de la région de Leningrad, où se trouve Saint-Pétersbourg aujourd'hui. Les autorités locales n'ont pas précisé si l'incendie avait fait des blessés. Kiev intensifie sa campagne d'attaque contre les sites énergétiques russes. Divertissement, les classiques de Disney pourraient être bientôt accessibles gratuitement. Un document interne a fuité et montre que la firme prévoit une offre gratuite sur la plateforme Disney+. Des captures d'écran de la nouvelle grille ont été publiées sur Internet et une formule gratuite y est mentionnée.

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1: Bonjour à tous, l'horoscope de ce dimanche 30 août, on commence avec les béliers. Ne prenez rien pour acquis, vous vous rendrez mieux compte de la valeur des choses.
2: Taureau, un besoin de rire s'installe en vous, contactez vos amis les plus drôles.
3: Gémeaux, prenez votre temps, aujourd'hui la précipitation vous fera faire des erreurs.
4: Les cancers, la fatigue accumulée de ces dernières semaines va vous faire défaut.
5: Lion, c'est la fin d'une histoire, tournez la page et vous verrez que le livre est encore long.
6: Vierge, l'orateur que vous êtes saura convaincre.
7: Les balances, réfléchissez avant d'agir.
8: Scorpion, des personnes vous jalousent, tenez-les à distance.
9: Sagittaire, suivre la cadence n'est pas toujours facile.
10: Les Capricornes, quelqu'un à qui vous tenez beaucoup vous rendra un énorme service.
11: Les Verseaux, ne répercutez pas les mauvaises nouvelles sur vos proches, apprenez à faire la part des choses.
12: Et puis les Poissons, un regain de courage vous prend, mettez votre forme au service de bonnes causes.
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0: 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Bonjour.
1: Bonjour à tous. Présidentielle de 2027, Marine Le Pen est donnée gagnante dans tous les cas. C'est ce que montre un sondage Elab. La candidate du Rassemblement National, malgré sa condamnation en appel pour détournement de fonds publics, reste en tête des intentions de vote et récolte entre 34 et 35,5% des voix au premier tour. Depuis l'annonce de sa candidature, Raphaël Glucksmann progresse quant à lui dans les sondages. De son côté, Sébastien Lecornu a réaffirmé qu'il n'était pas candidat à la présidentielle. Le Premier ministre a esquissé hier quelques mesures budgétaires et appelle à adopter le budget au risque d'ajouter du désordre domestique au désordre international. Il promet par ailleurs un budget différent avec des mesures réversibles pour le prochain gouvernement. Économie, France Travail se transforme pour renforcer l'accompagnement en agence. C'est ce qu'a affirmé son directeur général. Il a notamment souligné les progrès réalisés dans l'insertion des personnes les plus éloignées de l'emploi. Il a rappelé que le diplôme ne suffit pas à garantir une bonne insertion et que la qualité de l'orientation fait la différence. Il souhaite également améliorer la prise en charge personnalisée des demandeurs d'emploi. Fait divers en Suisse, une rave party a tourné au drame. Plusieurs victimes sont à déplorer selon la police après des coups de feu. La police présente sur place demande d'ailleurs à la population d'éviter la zone. Le drame s'est produit cette nuit dans le nord du pays, le où les tireurs ne sont pas connus pour le moment. Guerre au Moyen-Orient, Benjamin Netanyahou a condamné les actes de certains colons israéliens après des violences en Cisjordanie. Des dizaines de colons ont attaqué un village palestinien dans le nord de la Cisjordanie occupée, ce qui a provoqué une rare critique de la part du Premier ministre israélien. Il a dit condamner ces actes de violence criminelle. Musique, Jean-Jacques Goldman a refusé de monter sur scène avec Céline Dion à Paris lors de ses prochains concerts, et ce parce qu'il ne souhaite pas voler la vedette à son ami. Il n'a pas fait le moindre concert depuis 10 ans maintenant, et sa participation aurait été un événement pour le public, presque plus que de voir la chanteuse se produire sur scène.

0: 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Bonjour.
1: Bonjour à tous. Présidentielle de 2027, Marine Le Pen est donnée gagnante dans tous les cas. C'est ce que montre un sondage Elabe. La candidate du Rassemblement National, malgré sa condamnation en appel pour détournement de fonds publics, reste en tête des intentions de vote et récolte entre 34 et 35,5% des voix au premier tour. Depuis l'annonce de sa candidature, Raphaël Glucksmann progresse quant à lui dans les sondages. De son côté, Sébastien Lecornu a réaffirmé qu'il n'était pas candidat à la présidentielle. Le Premier ministre a esquissé hier quelques mesures budgétaires et appelle à adopter le budget au risque d'ajouter du désordre domestique au désordre international. Il promet par ailleurs un budget différent avec des mesures réversibles pour le prochain gouvernement. Économie, France Travail se transforme pour renforcer l'accompagnement en agence. C'est ce qu'a affirmé son directeur général. Il a notamment souligné les progrès réalisés dans l'insertion des personnes les plus éloignées de l'emploi. Il a rappelé que le diplôme ne suffit pas à garantir une bonne insertion et que la qualité de l'orientation fait la différence. Il souhaite également améliorer la prise en charge personnalisée des demandeurs d'emploi. Fait divers en Suisse, une rave party a tourné au drame. Plusieurs victimes sont à déplorer selon la police après des coups de feu. La police présente sur place demande d'ailleurs à la population d'éviter la zone. Le drame s'est produit cette nuit dans le nord du pays. Le ou les tireurs ne sont pas connus pour le moment. Guerre au Moyen-Orient, Benjamin Netanyahou a condamné les actes de certains colons israéliens après des violences en Cisjordanie. Des dizaines de colons ont attaqué un village palestinien dans le nord de la Cisjordanie occupée, ce qui a provoqué une rare critique de la part du Premier ministre israélien. Il a dit condamner ces actes de violence criminelle. Musique, Jean-Jacques Goldman a refusé de monter sur scène avec Céline Dion à Paris lors de ses prochains concerts, et ce parce qu'il ne souhaite pas voler la vedette à son ami. Il n'a pas fait le moindre concert depuis 10 ans maintenant, et sa participation aurait été un événement pour le public, presque plus que de voir la chanteuse se produire sur scène.

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0: 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Bonjour.
1: Bonjour à tous. Présidentielle de 2027, Marine Le Pen est donnée gagnante dans tous les cas. C'est ce que montre un sondage Elab. La candidate du Rassemblement National, malgré sa condamnation en appel pour détournement de fonds publics, reste en tête des intentions de vote et récolte entre 34 et 35,5% des voix au premier tour. Depuis l'annonce de sa candidature, Raphaël Glucksmann progresse quant à lui dans les sondages. De son côté, Sébastien Lecornu a réaffirmé qu'il n'était pas candidat à la présidentielle. Le Premier ministre a esquissé hier quelques mesures budgétaires et appelle à adopter le budget au risque d'ajouter du désordre domestique au désordre international. Il promet par ailleurs un budget différent avec des mesures réversibles pour le prochain gouvernement. Économie, France Travail se transforme pour renforcer l'accompagnement en agence. C'est ce qu'a affirmé son directeur général. Il a notamment souligné les progrès réalisés dans l'insertion des personnes les plus éloignées de l'emploi. Il a rappelé que le diplôme ne suffit pas à garantir une bonne insertion et que la qualité de l'orientation fait la différence. Il souhaite également améliorer la prise en charge personnalisée des demandeurs d'emploi. Fait divers en Suisse, une rave party a tourné au drame. Plusieurs victimes sont à déplorer selon la police après des coups de feu. La police présente sur place demande d'ailleurs à la population d'éviter la zone. Le drame s'est produit cette nuit dans le nord du pays, le où les tireurs ne sont pas connus pour le moment. Guerre au Moyen-Orient, Benjamin Netanyahou a condamné les actes de certains colons israéliens après des violences en Cisjordanie. Des dizaines de colons ont attaqué un village palestinien dans le nord de la Cisjordanie occupée, ce qui a provoqué une rare critique de la part du Premier ministre israélien. Il a dit condamner ces actes de violence criminelle. Musique, Jean-Jacques Goldman a refusé de monter sur scène avec Céline Dion à Paris lors de ses prochains concerts, et ce parce qu'il ne souhaite pas voler la vedette à son ami. Il n'a pas fait le moindre concert depuis 10 ans maintenant, et sa participation aurait été un événement pour le public, presque plus que de voir la chanteuse se produire sur scène.

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0: 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Bonjour.
1: Bonjour à tous. Présidentielle de 2027, Marine Le Pen est donnée gagnante dans tous les cas. C'est ce que montre un sondage Elabe. La candidate du Rassemblement National, malgré sa condamnation en appel pour détournement de fonds publics, reste en tête des intentions de vote et récolte entre 34 et 35,5% des voix au premier tour. Depuis l'annonce de sa candidature, Raphaël Glucksmann progresse quant à lui dans les sondages. De son côté, Sébastien Lecornu a réaffirmé qu'il n'était pas candidat à la présidentielle. Le Premier ministre a esquissé hier quelques mesures budgétaires et appelle à adopter le budget au risque d'ajouter du désordre domestique au désordre international. Il promet par ailleurs un budget différent avec des mesures réversibles pour le prochain gouvernement. Économie, France Travail se transforme pour renforcer l'accompagnement en agence. C'est ce qu'a affirmé son directeur général. Il a notamment souligné les progrès réalisés dans l'insertion des personnes les plus éloignées de l'emploi. Il a rappelé que le diplôme ne suffit pas à garantir une bonne insertion et que la qualité de l'orientation fait la différence. Il souhaite également améliorer la prise en charge personnalisée des demandeurs d'emploi. Fait divers en Suisse, une rave party a tourné au drame. Plusieurs victimes sont à déplorer selon la police après des coups de feu. La police présente sur place demande d'ailleurs à la population d'éviter la zone. Le drame s'est produit cette nuit dans le nord du pays. Le ou les tireurs ne sont pas connus pour le moment. Guerre au Moyen-Orient, Benjamin Netanyahou a condamné les actes de certains colons israéliens après des violences en Cisjordanie. Des dizaines de colons ont attaqué un village palestinien dans le nord de la Cisjordanie occupée, ce qui a provoqué une rare critique de la part du Premier ministre israélien. Il a dit condamner ces actes de violence criminelle. Musique, Jean-Jacques Goldman a refusé de monter sur scène avec Céline Dion à Paris lors de ses prochains concerts, et ce parce qu'il ne souhaite pas voler la vedette à son ami. Il n'a pas fait le moindre concert depuis 10 ans maintenant, et sa participation aurait été un événement pour le public, presque plus que de voir la chanteuse se produire sur scène.

0: 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Bonjour.
1: Bonjour à tous. Présidentielle de 2027, Marine Le Pen est donnée gagnante dans tous les cas. C'est ce que montre un sondage Elabe. La candidate du Rassemblement National, malgré sa condamnation en appel pour détournement de fonds publics, reste en tête des intentions de vote et récolte entre 34 et 35,5% des voix au premier tour. Depuis l'annonce de sa candidature, Raphaël Glucksmann progresse quant à lui dans les sondages. De son côté, Sébastien Lecornu a réaffirmé qu'il n'était pas candidat à la présidentielle. Le Premier ministre a esquissé hier quelques mesures budgétaires et appelle à adopter le budget au risque d'ajouter du désordre domestique au désordre international. Il promet par ailleurs un budget différent avec des mesures réversibles pour le prochain gouvernement. Économie, France Travail se transforme pour renforcer l'accompagnement en agence. C'est ce qu'a affirmé son directeur général. Il a notamment souligné les progrès réalisés dans l'insertion des personnes les plus éloignées de l'emploi. Il a rappelé que le diplôme ne suffit pas à garantir une bonne insertion et que la qualité de l'orientation fait la différence. Il souhaite également améliorer la prise en charge personnalisée des demandeurs d'emploi. Fait divers en Suisse, une rave party a tourné au drame. Plusieurs victimes sont à déplorer selon la police après des coups de feu. La police présente sur place demande d'ailleurs à la population d'éviter la zone. Le drame s'est produit cette nuit dans le nord du pays. Le ou les tireurs ne sont pas connus pour le moment. Guerre au Moyen-Orient, Benjamin Netanyahou a condamné les actes de certains colons israéliens après des violences en Cisjordanie. Des dizaines de colons ont attaqué un village palestinien dans le nord de la Cisjordanie occupée, ce qui a provoqué une rare critique de la part du Premier ministre israélien. Il a dit condamner ces actes de violence criminelle. Musique, Jean-Jacques Goldman a refusé de monter sur scène avec Céline Dion à Paris lors de ses prochains concerts, et ce parce qu'il ne souhaite pas voler la vedette à son ami. Il n'a pas fait le moindre concert depuis 10 ans maintenant, et sa participation aurait été un événement pour le public, presque plus que de voir la chanteuse se produire sur scène.

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0: Cet été, venez découvrir les grands sites du Périgord.
1: Donc, bienvenue à la Madeleine, je m'appelle Louis, je suis un des gardiens de ce site, qui est une sorte de falaise un petit peu à remonter le temps. On est en pleine nature, on est entouré par la rivière, et c'est un site qui a été habité au départ il y a 20 000 ans par des tribus préhistoriques. Là vous voyez, on vient de passer sous la falaise et vous ressentez d'un coup la fraîcheur qui nous envahit, il fait très frais dans ces abris calcaires. On parle de l'érosion naturelle de la roche, puisque le calcaire à la base c'est tous les sédiments qu'il y a dans les fonds marins. Et on explique comment ce rocher a pu se creuser, c'est vraiment impressionnant. Et comment ils ont pu habiter ici, que ce soit au Moyen-Âge ou à la préhistoire. Et devant nous, on a un four banal. On dit qu'il est banal parce qu'il est commun et qu'il servait à toute la communauté des paysans. Et donc le four appartenait au seigneur du château et il fallait payer une taxe pour utiliser, pour faire le pain. On avait aussi une taxe pour le vin, pour le pressoir, pour le moulin. Et c'est un vieux vestige qu'on a restauré, il date du XIIIe siècle.
2: Donc là, on arrive dans un lieu de prière. C'est la chapelle du site de la Madeleine. C'est une chapelle qui est à la fois creusée dans la roche calcaire, dont les fondations remonteraient au XIIe, voire le XIIIe siècle. Et c'est ensuite une chapelle qui s'étend au-dessus du vide.
1: Et là, on arrive à la toute fin du site. En dessous, il y a le gisement préhistorique dont je vous ai parlé. Et si on lève la tête, on va retrouver une petite lucarne pour un guetteur, dont le rôle était d'observer ce qui se passait dans la vallée. Et on s'est rendu compte que chaque site troglodytique, et il y en a quasiment plus de 20 dans la vallée de la Vézère, chaque site possède son propre cluseau. Et on s'est dit, est-ce qu'ils n'avaient pas un moyen pour communiquer des messages entre eux ? À côté du site, on a aussi la rivière et la ferme, qui est tout un lieu qu'on a repris il y a quelques années. Et c'est à la fois une ferme qu'on visite, un lieu de mémoire sur le monde paysan. On fait le nourrissage des animaux, c'est ma sœur qui s'en occupe, puisqu'on a un élevage de moutons. Cet été à la Madeleine, on va proposer des événements pour toute la famille. Déjà, les enfants pourront s'initier à des ateliers peinture et gravure préhistoriques, avec du vrai silex, et repartir avec leur petit chef-d'œuvre. On accueillera tous les jours un artisan, on a de la vannerie, on a un feuillardier qui est un métier qu'on voit quasiment qu'en Dordogne, qui faisait le cerclage des barriques de vin. On va accueillir des forgerons qui seront là aussi. On pourra même faire des initiations à la forge, donc ça ce sera tous les mardis de l'été. On aura un boulanger qui fera son pain dans l'abri de l'Est, dans le four banal que vous avez visité. On aura un tailleur de silex qui sera là et qui fera également de la démonstration de pose de puisée. Vous savez, ce sont les sols qu'on retrouve dans les vieux châteaux, les vieilles demeures. Voilà, donc on a vraiment envie de transmettre tout ce savoir-faire là. Et on fera aussi le matin le nourrissage des animaux à la ferme. Et puis enfin, en événement, on va proposer de temps à autre l'été des soirées avec des conteurs. Donc là, le site sera ouvert exceptionnellement de nuit avec des centaines de bougies le long du parcours. Il y aura des feux et des gens qui vont vous raconter des histoires autour du feu, donc dans les grottes.

0: 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Bonjour.
1: Bonjour à tous. Présidentielle de 2027, Olivier Faure va annoncer aujourd'hui sa candidature à la primaire de gauche. Le premier secrétaire du Parti Socialiste a annoncé la décision à ses collègues députés dans une boucle interne. Selon plusieurs sources concordantes, il doit faire l'annonce officielle ce soir à 20h sur TF1. Le député de Seine-et-Marne devra donc affronter Raphaël Glucksmann. De son côté, Marine Le Pen est donnée gagnante dans tous les cas. C'est ce que montre un sondage Elab. La candidate du Rassemblement National, malgré sa condamnation en appel pour détournement de fonds publics, reste en tête des intentions de vote et récolte entre 34 et 35,5% des votes au premier tour. Depuis l'annonce de sa candidature, Raphaël Glucksmann a quant à lui progressé dans les sondages. Économie, France Travail se transforme pour renforcer l'accompagnement en agence. C'est ce qu'a affirmé son directeur général. Il a notamment souligné les progrès réalisés dans l'insertion des personnes les plus éloignées de l'emploi. Il a rappelé que le diplôme ne suffit pas à garantir une bonne insertion et que la qualité de l'orientation fait la différence. Il souhaite également améliorer la prise en charge personnalisée des demandeurs d'emploi. Budget 2027, le patron de l'UDI, Hervé Marseille, prédit qu'il finira par une ordonnance. Il juge impossible de trouver un compromis entre les différents groupes politiques pour faire adopter le prochain projet de loi de finances. L'ordonnance est prévue par l'article 47 alinéa 3 de la Constitution de la 5e République. Guerre en Ukraine, la Russie dit préparer des frappes massives contre des installations du secteur énergétique en Ukraine. C'est ce qu'a annoncé le ministère russe de la Défense sur Telegram. L'armée a revendiqué avoir frappé Kiev dans la nuit et avoir touché un combinat produisant de l'amiante et du ciment, mais aussi des entrepôts pour stocker des explosifs. Divertissement, Ducobu revient au cinéma pour Halloween. Le Cancre sera accompagné du professeur Latouche et de Mademoiselle Rateau pour affronter les fantômes de Saint-Patoche. La sortie du film est prévue pour le 7 octobre. Ce sixième volet est réalisé par Elise Moon. Le film a été projeté le 26 août pour la première fois au Festival du film d'Angoulême.

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0: 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Bonjour.
1: Bonjour à tous. Présidentielle de 2027, Olivier Faure va annoncer aujourd'hui sa candidature à la primaire de gauche. Le premier secrétaire du Parti Socialiste a annoncé la décision à ses collègues députés dans une boucle interne, selon plusieurs sources concordantes. Il doit faire l'annonce officielle ce soir à 20h sur TF1. Le député de Seine-et-Marne devra donc affronter Raphaël Glucksmann. De son côté, Marine Le Pen est donnée gagnante dans tous les cas. C'est ce que montre un sondage Elab. La candidate du Rassemblement National, malgré sa condamnation en appel pour détournement de fonds publics, reste en tête des intentions de vote et récolte entre 34 et 35,5% des votes au premier tour. Depuis l'annonce de sa candidature, Raphaël Glucksmann a quant à lui progressé dans les sondages. Économie, France Travail se transforme pour renforcer l'accompagnement en agence. C'est ce qu'a affirmé son directeur général. Il a notamment souligné les progrès réalisés dans l'insertion des personnes les plus éloignées de l'emploi. Il a rappelé que le diplôme ne suffit pas à garantir une bonne insertion et que la qualité de l'orientation fait la différence. Il souhaite également améliorer la prise en charge personnalisée des demandeurs d'emploi. Budget 2027, le patron de l'UDI, Hervé Marseille, prédit qu'il finira par une ordonnance. Il juge impossible de trouver un compromis entre les différents groupes politiques pour faire adopter le prochain projet de loi de finances. L'ordonnance est prévue par l'article 47 alinéa 3 de la Constitution de la 5e République. Guerre en Ukraine, la Russie dit préparer des frappes massives contre des installations du secteur énergétique en Ukraine. C'est ce qu'a annoncé le ministère russe de la Défense sur Telegram. L'armée a revendiqué avoir frappé Kiev dans la nuit et avoir touché un combinat produisant de l'amiante et du ciment, mais aussi des entrepôts pour stocker des explosifs. Divertissement, Ducobu revient au cinéma pour Halloween. Le Cancre sera accompagné du professeur Latouche et de Mademoiselle Rateau pour affronter les fantômes de Saint-Patoche. La sortie du film est prévue pour le 7 octobre. Ce sixième volet est réalisé par Elise Moon. Le film a été projeté le 26 août pour la première fois au Festival du film d'Angoulême.

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0: 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Bonjour.
1: Bonjour à tous. Un ferry avec 267 personnes à son bord a fait naufrage au large des côtes de Chypre du Nord. Au moins 6 personnes ont perdu la vie. Le bilan pourrait d'ailleurs s'alourdir puisque des recherches sont encore en cours alors que 172 personnes ont pu être secourues. Les images diffusées sur les chaînes de télévision turques montrent le bateau ballotté et en partie immergé dans l'eau. Les personnes secourues ont été conduites à l'hôpital lorsque c'était nécessaire. Présidentielle de 2027, Gabriel Attal a assuré qu'il n'est pas une photocopie d'Édouard Philippe. Le candidat Renaissance a pris la parole aujourd'hui, déclarant n'avoir jamais exclu la tenue d'une primaire, mais ne souhaite pas perdre son temps et de l'énergie à ergoter sur une primaire, alors que d'autres candidats disent ne pas en vouloir à droite. Pour lui, il n'y a plus de favoris face aux extrêmes. De son côté, Dominique de Villepin a indiqué vouloir être candidat. Il a par ailleurs accusé Édouard Philippe de faire le jeu de Marine Le Pen sur l'immigration. L'ancien Premier ministre a déploré que le candidat Horizon ait dit lors de son déplacement à Mayotte qu'il fallait revoir le droit du sol et le droit d'asile. Il a rappelé que Mayotte est en France. Il estime que le candidat surenchérit sur le RN. Agriculture, les producteurs de maïs sont en souffrance avec les canicules successives. Ils estiment d'ailleurs que si l'État ne bouge pas, il allait y avoir de la casse. Un conseiller agricole de Haute-Garonne a expliqué qu'au-delà de 35 degrés, le pollen grille et la plante sacrifie des graines pour en amener un maximum jusqu'à maturation, d'où la taille réduite des épis. Un chalutier français a fait naufrage dans la Manche et deux marins sont portés disparus. Il s'agit d'un bateau de pêche immatriculé à Saint-Brieuc qui a fait naufrage hier en fin de journée. Trois autres membres de l'équipage ont été secourus. Le bateau aurait eu un problème avec son engin de pêche. Divertissement, la date de diffusion de la sixième et dernière saison d'Emily in Paris a été dévoilée. Les 10 épisodes seront diffusés sur Netflix le 24 décembre. Le tournage doit d'ailleurs se terminer en France à la fin du mois de septembre. Les dernières aventures d'Emily se dérouleront en France, mais aussi en Grèce et à Monaco. Lily Collins a incarné l'héroïne dans les 6 saisons.

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0: 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Bonsoir.
1: Bonjour à tous. Un ferry avec 267 personnes à son bord a fait naufrage au large des côtes de Chypre du Nord. Au moins 6 personnes ont perdu la vie. Le bilan pourrait d'ailleurs s'alourdir puisque des recherches sont encore en cours alors que 172 personnes ont pu être secourues. Les images diffusées sur les chaînes de télévision turques montrent le bateau ballotté et en partie immergé dans l'eau. Les personnes secourues ont été conduites à l'hôpital lorsque c'était nécessaire. Présidentielle de 2027, Gabriel Attal a assuré qu'il n'est pas une photocopie d'Édouard Philippe. Le candidat Renaissance a pris la parole aujourd'hui, déclarant n'avoir jamais exclu la tenue d'une primaire, mais ne souhaite pas perdre son temps et de l'énergie à ergoter sur une primaire, alors que d'autres candidats disent ne pas en vouloir à droite. Pour lui, il n'y a plus de favoris face aux extrêmes. De son côté, Dominique de Villepin a indiqué vouloir être candidat. Il a par ailleurs accusé Édouard Philippe de faire le jeu de Marine Le Pen sur l'immigration. L'ancien Premier ministre a déploré que le candidat Horizon ait dit lors de son déplacement à Mayotte qu'il fallait revoir le droit du sol et le droit d'asile. Il a rappelé que Mayotte est en France. Il estime que le candidat surenchérit sur le RN. Agriculture, les producteurs de maïs sont en souffrance avec les canicules successives. Ils estiment d'ailleurs que si l'État ne bouge pas, il allait y avoir de la casse. Un conseiller agricole de Haute-Garonne a expliqué qu'au-delà de 35 degrés, le pollen grille et la plante sacrifie des graines pour en amener un maximum jusqu'à maturation, d'où la taille réduite des épis. Un chalutier français a fait naufrage dans la Manche et deux marins sont portés disparus. Il s'agit d'un bateau de pêche immatriculé à Saint-Brieuc qui a fait naufrage hier en fin de journée. Trois autres membres de l'équipage ont été secourus. Le bateau aurait eu un problème avec son engin de pêche. Divertissement, la date de diffusion de la sixième et dernière saison d'Emily in Paris a été dévoilée. Les 10 épisodes seront diffusés sur Netflix le 24 décembre. Le tournage doit d'ailleurs se terminer en France à la fin du mois de septembre. Les dernières aventures d'Emily se dérouleront en France, mais aussi en Grèce et à Monaco. Lily Collins a incarné l'héroïne dans les 6 saisons.

0: 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Bonsoir.
1: Bonjour à tous. Un ferry avec 267 personnes à son bord a fait naufrage au large des côtes de Chypre du Nord. Au moins 6 personnes ont perdu la vie. Le bilan pourrait d'ailleurs s'alourdir puisque des recherches sont encore en cours alors que 172 personnes ont pu être secourues. Les images diffusées sur les chaînes de télévision turques montrent le bateau ballotté et en partie immergé dans l'eau. Les personnes secourues ont été conduites à l'hôpital lorsque c'était nécessaire. Présidentielle de 2027, Gabriel Attal a assuré qu'il n'est pas une photocopie d'Édouard Philippe. Le candidat Renaissance a pris la parole aujourd'hui, déclarant n'avoir jamais exclu la tenue d'une primaire, mais ne souhaite pas perdre son temps et de l'énergie à ergoter sur une primaire, alors que d'autres candidats disent ne pas en vouloir à droite. Pour lui, il n'y a plus de favoris face aux extrêmes. De son côté, Dominique de Villepin a indiqué vouloir être candidat. Il a par ailleurs accusé Édouard Philippe de faire le jeu de Marine Le Pen sur l'immigration. L'ancien Premier ministre a déploré que le candidat Horizon ait dit lors de son déplacement à Mayotte qu'il fallait revoir le droit du sol et le droit d'asile. Il a rappelé que Mayotte est en France. Il estime que le candidat surenchérit sur le RN. Agriculture, les producteurs de maïs sont en souffrance avec les canicules successives. Ils estiment d'ailleurs que si l'État ne bouge pas, il allait y avoir de la casse. Un conseiller agricole de Haute-Garonne a expliqué qu'au-delà de 35 degrés, le pollen grille et la plante sacrifie des graines pour en amener un maximum jusqu'à maturation, d'où la taille réduite des épis. Un chalutier français a fait naufrage dans la Manche et deux marins sont portés disparus. Il s'agit d'un bateau de pêche immatriculé à Saint-Brieuc qui a fait naufrage hier en fin de journée. Trois autres membres de l'équipage ont été secourus. Le bateau aurait eu un problème avec son engin de pêche. Divertissement, la date de diffusion de la sixième et dernière saison d'Emily in Paris a été dévoilée. Les 10 épisodes seront diffusés sur Netflix le 24 décembre. Le tournage doit d'ailleurs se terminer en France à la fin du mois de septembre. Les dernières aventures d'Emily se dérouleront en France, mais aussi en Grèce et à Monaco. Lily Collins a incarné l'héroïne dans les 6 saisons.

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0: 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Ce soir sur TF1, Spider-Man Far From Home. France 2, la comédie Alors on danse. France 3, Brokenwood, votre policier du dimanche soir. Canal, la suite du documentaire Platini. M6, Capital, bon et pas cher, enquête sur les places stars de l'été. Retrouvez sur W9 les Segpa, sur TMC Esprit Criminel, et puis Cash vous attend ce soir sur TFX. Voilà, je vous laisse faire votre choix et par avance, une belle fin de week-end devant votre télévision.
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0: 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Bonsoir.
1: Bonsoir à tous. Crue au Népal, le bilan est passé à 781 morts et 2502 disparus, et ce 4 jours après la terrible montée des eaux. Les secouristes redoublent d'efforts pour localiser les personnes encore portées disparues et évacuer les rescapés isolés à la frontière entre la Chine et le Népal. Ils progressent notamment vers les ouvriers retenus dans un tunnel. Présidentielle de 2027, Édouard Philippe veut créer un nouveau parti ou une confédération de partis avec des candidats uniques aux législatives. Il ne s'agit pas pour lui de créer un nouvel UMP, mais de construire le contrat de gouvernement qui permettra à tous ceux qui veulent unir leurs forces au service du pays de gouverner ensemble. Les candidats seront ensuite présentés sous une bannière commune. De son côté, Laurent Wauquiez appelle à désigner un candidat unique à droite, et ce face au risque d'échec assuré dans le cas contraire. Il a indiqué que la primaire est la moins mauvaise des solutions pour rassembler la droite. Il faut pour lui une seule équipe à droite et un vrai programme. Il a appelé ses soutiens à l'aider à construire ce rassemblement de la droite pour éliminer Jean-Luc Mélenchon dès le premier tour. Présidentielle de 2027, Gabriel Attal a assuré qu'il n'est pas une photocopie d'Édouard Philippe. Le candidat Renaissance a pris la parole aujourd'hui, déclarant n'avoir jamais exclu la tenue d'une primaire, mais ne souhaite pas perdre son temps et de l'énergie à ergoter sur une primaire, alors que d'autres candidats disent ne pas en vouloir à droite. Pour lui, il n'y a plus de favoris face aux extrêmes. L'Union européenne respecte pleinement le choix démocratique du peuple islandais. C'est ce qu'a indiqué aujourd'hui le porte-parole du Conseil européen, Antonio Costa. Les Islandais ont dit non lors du dernier référendum hier à la réouverture des discussions pour intégrer l'Union européenne. Divertissement, la date de diffusion de la 6e et dernière saison d'Emily in Paris a été dévoilée. Les 10 épisodes seront diffusés sur Netflix en même temps le 24 décembre. Le tournage doit d'ailleurs se terminer en France à la fin du mois de septembre. Les dernières aventures d'Emily se dérouleront en France, mais aussi en Grèce et à Monaco. Lily Collins a incarné l'héroïne dans les 6 saisons.

0: Cet été, venez découvrir les grands sites du Périgord. Bienvenue à Lascaux 4.
1: Donc là, vous avez la petite ouverture.
2: C'est le passage des quatre gamins. Quand ils sont descendus dans la grotte en 1940, ils ont découvert ce trou principalement grâce au chien, qui est celui de Marcel Ravida. C'est le plus âgé des quatre, 17 ans. Pas mal, parce que, par exemple, le cheval qui est là, on a vraiment la sensation qu'il est au galop, quoi.
3: Oui.
2: Alors, éclairé au flambeau, en plus, ça doit le faire avancer un peu plus, hein. Il a les jambes à l'horizontale, recourbées à l'arrière. Il se prend même une flèche, on voit une espèce de flèche là, avec une pointe au bout. Alors on a des animaux en très grande quantité, c'est vrai, parce qu'on monte à 600 animaux dans la grotte de Lascaux. Et ça explique plein de choses. Plusieurs artistes, plusieurs groupes, plusieurs générations, c'est pas le même qui a pu faire tout ça.
1: Un autre cheval derrière en rouge, et lui il y a une croix au pied du cheval. Donc on pense presque à la signature du peintre aussi.
2: En fonction de la position...
1: On peut l'évoquer, les préhistoriens sont pas trop fans de ce terme, mais parce que pour eux c'est des signes. Alors soit source d'écriture, de langage ou de communication entre le passage des groupes. Quand il y avait un groupe qui arrivait, la grotte, il n'y avait plus personne, ils disaient mais on voit ces croix là, on sait que c'est nos prédécesseurs qui avaient laissé ces emblèmes là ou ces symboles quoi. Ils sont quand même nombreux, il y en a 400. Alors sur les 400, il y a 40... rectangle, il y a une trentaine de croix, une vingtaine de points. Les points, ça peut être tellement de choses. Je suis passé là, j'ai fait un point. Quatre points, quatre artistes. Quatre points noirs, quatre taureaux noirs. Ouais, c'est tellement divers.
2: Après, on fait des visites comptées pour les enfants. On a des visites prestige aussi. Ça, c'est le soir, qui se déroule comme ça toute la saison. Et là, c'est au flambeau dans la grotte, dans le noir. 2 heures, c'est un peu plus développé. On accompagne les visiteurs jusqu'à la fin. On fait aussi des ateliers sur l'alimentation. Parfois, on installe au milieu de la faille une table avec les principaux aliments que pouvaient avoir les humains et qu'est-ce qu'ils pouvaient cueillir et leur méthode de cuisson avec le feu. On développe comme ça plusieurs choses.

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